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4: Bon, tu vois. Je suis... tellement triste. Je suis tellement triste aujourd'hui. C'est une tristesse qui vient de loin. C'est une tristesse qui n'a pas de fin. Bon, tu vois, j'essayais de décrire une image. Une image qui m'importe. C'est l'image d'une femme noire. C'est une image réelle, une photographie prise, probablement entre avril et juillet. C'est une femme armée, elle a une mitraillette sur une épaule et dans ses bras. Elle tient un enfant. Elle s'est tournée vers la caméra. Il y avait une caméra. Une pause, je suppose. Une pause. Comment a-t-elle réussi à échapper à la lourdeur combat.

I don't remember. What was the goal? I don't remember. Donc, tu vois, j'essaye de décrire une image. Une image réelle. D'un moment. Donné au monde. J'étais dans ce monde.

Elle se sent. Son sourire. Cet enfant. Son uniforme de combattant.

J'adore ce nom. Ce nom de fleur. Ce nom de rose. J'adore ce nom. Je m'en souviens. Ce nom de fleur. Son nom de rose. Et cet enfant, aux yeux brillants, et cet enfant, oublié par le monde, oublié par le monde, est-il vivant? Est-il vivant? Où sont ses parents? Et cette femme plus tard, elle a une histoire. Elle a une histoire. Elle a une histoire de gens délirants. Délirants.

puis après, peut-être, on pourra raconter toute la vie. Toute la vie. Que tout, tout est tellement précieux, tellement éphémère. Que chaque fleur. Chaque fleur mérite son été, son printemps. Chaque fleur, chaque arbre, chaque rivière.